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0: Mademoiselle, s'il vous plaît. Je voudrais le 22 à Asnières. Mademoiselle. Hep. S'il vous plaît. Mademoiselle, vous voyez pas que je suis en train de faire mes totos, non? Pardon, excusez-moi. Non, c'est à votre guichet qu'il faut s'adresser pour téléphoner dans le bureau de poste. Mais pourquoi vous me répondez? Mademoiselle, vous n'êtes pas tout seul ici, non? Qu'est-ce que vous voulez? Je voudrais téléphoner. Je sais bien, j'ai écrit téléphone au-dessus de mon guichet. Qu'est-ce que vous voulez? Je voudrais le 22 à Agnès. Allô? Dites donc, bonjour Georgette. Je t'ai reconnu à la voix. Comment vas-tu? Ici, c'est Madeleine. Ça va? Non, mon Dieu, ça va. Où c'est que t'as été danser samedi? À la salle Wagram? Oh, moi, j'y vais plus. Oh non, c'est ton snob. Et ta sœur? Elle est malade. Oh, ben, tant mieux. Elle a les assurances sociales. Eh ben, comme ça, elle pourra aller danser toute la semaine. Mais dis donc, pourquoi tu m'as appelé? Oh, c'est bon, moi qui dis. Oh, mais t'es folle, c'est toi qui. Ah, oh, peut-être bien, oui. Qu'est-ce que vous voulez, oulala? Le 22 à Agnières. Allô, tu me passeras le 22 à Agnières, hein? Au revoir, chérie. Au revoir. Je t'embrasse. Comment ça s'en va? Merci, madame. Ça va pas être tellement lent. J'étais avec mon vélo, là, j'ai crevé, comme j'étais pressé, j'ai dit, tiens, je vais donner un coup de fil. Ça va m'avancer. Pardon, excusez-moi, mais monsieur, c'est moi qui excuse pour vous, monsieur. C'est moi, excusez-moi de avoir bousculé vous, hein. Mademoiselle, j'aimerais avoir une fois Liège, monsieur Vanderbroek. Vanderbroek. Si je mets. Monsieur Vanderbroek. Vanderbroek. 75. Vanderbroek. 75.
1: Comment est-ce que vous dites?
0: 75.
1: 75. Combien que c'est ça, 75?
0: C'est 95 moins 20. J'aimerais avoir le téléphone de monsieur Vanderbroek. Vanderbroek, 75 boulevard. Mais ça est quelque chose. Impossible de me souvenir de l'adresse. Je ne porte pas carousel. Mais ça, je sais qu'il est charcutier. Pensez-vous que ce soit possible d'avoir, en connaissant sa profession?
1: On va voir ça. Allô? Allô? Passez-moi Liège. Belgium. Le Liège, dedans, il faudra un vendeur. Comment il est votre vendeur? Il est broc ou je... Il est broc. Alors on croit savoir qu'il est charcutier, c'est pas sûr, ma femme. Pas... Alors tu me le passes si tu l'as, hein? D'accord. Oui, t'as bah, regardé les charcutiers, puis ça y est, on est déjà tout. Liège, cabine 3.
0: Une chasse, hein? Et mon annière. Vous vous souvenez, ouais? Pardon, frère. Please. For San Francisco, 6307X7.
1: Ça change un peu. Allô? Cabine radiophonique, oui? Pour San Francisco, en Pennsylvanie. Combien que vous m'avez dit? 6307. C'est ça, 6307 comme X7 à San Francisco. Yes, yes. Thank you very much. San Francisco, cabine 7.
0: Et mon annière. Vous savez, j'ai demandé le 22 annière, c'est pas tellement loin, c'est à 2 km d'ici. Alors si vous aviez... Excusez-moi, monsieur.
2: Bitte. Excuse me. Fräulein, bitte sprechen Sie Deutsch?
1: Ja.
2: So. Für Berlin.
1: Herr Karl von Straßen 2, Alexanderplatz. Mhm. Verstehen Sie?
0: Ja.
1: So, so, wie? Ja. Hallo? Passez-moi Berlin. Allô, Berlin? Hier, grosse Paris. Garçon, bitte. Zwei Alexanderplatz. Zwei Alexanderplatz. Karl von Straße. Ja. So. Danke. So. Berlin. Kabine 5.
2: Wie viel?
1: 5.
2: Dankeschön.
1: Bitteschön.
2: Auf Wiedersehen.
1: Et mon annière. Dis donc, vous faites exprès ou quoi? Vous pourriez pas me passer New York? Vous voulez savoir ce que vous voulez? D'un seul coup, j'ai dit, tiens, je veux New York. Alors, passez-moi New York. Non, non, New York, tout simplement. New York, cabine 1. Hello. Hello, New York. Dites donc, vous pourriez pas me passer le 22, Agnès?

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1965, la guerre du Vietnam ressemblait à n'importe quelle autre guerre, mais n'avait rien à voir. Elle était différente, pour bien des raisons, et les combattants aussi étaient différents. En 39-45, l'âge moyen des soldats était de 26 ans. Au Vietnam, ils en avaient 19.

Et oui, ça date de 1989, mais c'est le générique de Libre Parcours. Bonjour à toutes, bonjour à tous, bienvenue dans Libre Parcours, votre émission des autres musiques présentée par Jean-Claude tous les mercredis de 16h à 17h, l'émission des autres musiques pendant 60 minutes. Que nous consacrons aux autres musiques, mais je tenais à vous rassurer tout de suite, il y aura quand même des choses que vous connaissez. C'est pas parce qu'on vous fait découvrir des choses un peu inconnues que vous n'allez pas passer un bon moment en notre compagnie. Il va passer très vite ce moment-là. Et on commence tout de suite avec En douceur, un morceau interprété par un groupe anglais. Il s'agit des London Grammar. London Grammar avec Wasting My Time. Un bon moment à l'écoute de Radio Mercure dans Libre Parcours.

Les belles voix du groupe London Grammar qui nous interprétaient ce titre West in My Time, un groupe d'indie pop britannique qui est originaire de Nottingham, formé dans les années 2000, composé de plusieurs chanteuses, et c'était leur titre phare qui les a fait connaître.

Running in a Family, c'était Level 42, un groupe de rock britannique qui s'est formé au tout début des années 80 par des natifs de l'île de Wight, et notamment le fameux guitariste qui nous fait du slap comme jamais, c'est Mark King à la basse qui nous interprétait ici Running in the Family. On continue avec les années 80 et les Maisonettes, un groupe qui nous vient également d'Angleterre avec peut-être le seul et unique titre qu'ils ont pu faire à l'époque. Voici Heart Edge Avenue. Les Maisonettes, c'est sur Radio Mercure et c'est dans Libre Parcours.

Les Maisonettes avec Earthquake Avenue en 1982, leur seul et quasiment unique titre connu dans le monde entier, puisque le groupe n'a sévi que durant à peine 2 années. Et c'est le morceau qui était diffusé très souvent sur les antennes de Radio Mercure à ses tout débuts, puisque c'est un morceau qui date à peu près de la même époque que la création de Radio Mercure. Ici, on est en 1978 avec les Dire Straits, extrait de leur premier titre mondial, Sultans of Swing.

Dire Straits qui nous interprétait Sultans of Swing en 78, le premier album des Dire Straits avec Mark Knopfler, les frères Knopfler à la guitare, et le titre qui les a fait connaître dans le monde entier. Et à présent, toujours les années 80, en 84 exactement, voici Gino Vanelli. Gino Vanelli en 1984 avec Black Cars.

Gino Vanelli sur les platines de Radio Mercure. On pourrait dire platine puisque c'est presque des vinyles que nous vous passons. On est vraiment dans les années 80-1984 avec cette chanson du musicien-chanteur québécois. Et oui, malgré qu'il s'appelle Gino Vanelli, ce n'est pas un Italien du tout. Il est originaire du Québec et il nous chantait Black Cars en 88. Son premier succès, rappelez-vous, c'était un superbe slow qui s'appelait Art to be in Love. Il a d'ailleurs eu un prix à l'époque. C'était en 1979. Eh bien, on va rester avec les années 80. Le groupe London Beat avec un de leurs premiers succès, voici I've Been Thinking About You. Vous écoutez Radio Mercure, c'est Libre Parcours.

La voix de Jimmy Helms, le chanteur américain de musique soul qui accompagnait ce groupe, donc les London Beat, dans ce titre de 1988. D'ailleurs, leur premier titre qui s'appelle I've Been Thinking About You. Un groupe d'origine anglo-américaine de dance et de rhythm and blues qui a été formé à Londres cette même année en 1988. Et bien, de Londres, on va passer aux États-Unis avec un groupe américain que vous connaissez sûrement très très bien. L'introduction vous dit quelque chose, la voix aussi forcément. C'est la voix de, entre autres, il n'y a pas que lui, mais il y a le chanteur Lionel Richie qui nous interprète ici dans les années 80 leur fameux titre, les Commodores. C'est le nom du

C'était Night Shift par les Commodores. Petite bévue que je vais corriger tout de suite par rapport à ce que je vous ai dit tout à l'heure. Il n'y avait pas le chanteur Lionel Richie dans cette chanson. C'était les voix des autres choristes du groupe, puisque le groupe a été créé dans les années 70 avec beaucoup de succès entre 75 et 80. Les Commodores avec à leur tête Lionel Richie. Lionel Richie qui nous interprétait d'autres titres des Commodores, mais il a quitté le groupe en 1983. Et là, ce titre que nous venons d'écouter date de 1985. Donc, en fait, petite bévue que j'espère avoir corrigée là actuellement. Et puis, on reste avec la musique, la funk musique des années 80, avec cette fois-ci, pour vous faire plaisir, je l'espère en tout cas, une version maxi 45 tours d'un titre d'Oliver Cheatham, qui d'ailleurs est le leader du groupe, puisque c'est Saturday Night, Oliver Cheatham, Get Down Saturday Night, en 1984. La funk sur Radio Mercure dans Libre Parcours, et aussi peut-être pour faire plaisir à notre technicien aujourd'hui, Rachid, qui a le plaisir de m'assister à la technique aujourd'hui et qui adore ce style de musique.

1983, le plus grand succès de Oliver Cheatham, Get Down Saturday Night, la version maxi 45 tours qu'on avait le plaisir de vous offrir dans Libre Parcours aujourd'hui, une émission nettement teintée de funk music et pourquoi pas aussi un instrumental de la même époque avec un groupe, une formation orchestrale composée de musiciens blancs et de musiciens noirs. Principalement, les blancs sont au cuivre et les noirs sont à la rythmique. Comme c'est bizarre, mais c'est presque souvent tout à fait logique. Voici les MFSB, Mother, Father, Sister and Brothers, avec leur titre phare de 1975, The Sound of Philadelphia. Et là, on se projette directement à Philadelphie. Voici The Top MFSB.

Les MFSB, je rappelle, Mother, Father, Sister and Brother, toute la famille est là. Un groupe de plus d'une trentaine de musiciens de sessions basés dans les studios Sigma Sound à Philadelphia. C'est vraiment le son de Philadelphie qu'on vous passe également ici dans Libre Parcours sur Radio Mercure. Rappelez-vous, le son Philadelphie, c'est par exemple les Stylistics, c'est les OGs, c'est Wilson Pickett, Billy Paul, les Spiners, tout ça c'est le son de Philadelphie ici représenté en 1973 et non 75 comme je vous l'avais dit tout à l'heure par le morceau phare du groupe MFSB qu'on vient d'écouter. Et puis de Philadelphia on va passer à New York, mais New York va façon Nougaro, ça nous donne Nouga York. C'est sur Radio Mercure 93 FM et c'est Libre Parcours tous les mercredis de 16h à 17h, rediffusé le dimanche à 19h.

Magnifique section de cuivre de l'orchestre qui accompagne Claude Nougaro dans ce fameux Nougat York connu du monde entier. Nougaro qui a voulu s'adapter au son urbain des musiques new-yorkaises avec ce titre. Ça lui a d'ailleurs très très bien réussi. On va rester aux États-Unis, mais cette fois-ci on va descendre un petit peu vers l'Amérique du Sud avec un magnifique instrumental qui est un slow que tout le monde connaît forcément, qui date des années 80, fin 70, début 80. Et on va, à l'occasion de la diffusion de ce titre, redécouvrir Carlos Santana, le guitariste Carlos Devadic Santana, avec ça.

On est en 1976, c'est à cette époque-là que Santana enregistrait et interprétait Europa. Earth Cry, Heaven's Smile, c'est le vrai titre de cet instrumental à la guitare interprété par Santana. Et puisqu'on est sur les musiques un petit peu, on va dire, pas trop rythmées, enfin, là on va vraiment changer de style et c'est un peu le principe de cette émission consacrée aux autres musiques, histoire de vous faire découvrir des formations qui sont peu connues. Là on passe vraiment de l'âne au coq, c'est pire que de passer du coq à l'âne, hein, c'est pour vous dire. Voici le groupe Libera. Alors Libera, c'est un ensemble britannique composé de garçons, pour la plupart, issus du cœur de la paroisse de Saint-Philippe de Northbury, au sud de Londres. Et on va écouter extrait de leur premier succès. Ça s'appelle Vocame, c'est un air vocal donc interprété par le groupe masculin de jeunes garçons Libera.

C'était un peu notre morceau classique de l'émission. Toutes les semaines, à chaque fois que c'est possible, on vous passe un morceau un petit peu classique. Là, ce n'en était pas un de titre classique, mais qui pourrait quand même s'y apparenter. J'espère que vous êtes encore quelques-uns derrière votre transistor à nous écouter après Oliver Sheehan et autres Dire Straits. Pourquoi pas ne pas vous passer justement le groupe Libera qui nous interprétait ici Vocamé en 2004. Magnifique air vocal qui est donc issu de la discothèque de Radio Mercure, une émission libre parcours qui est à elle-même toute une aventure, c'est le moins qu'on puisse dire. Preuve en est, eh bien, on passe cette fois-ci à autre chose musicalement pour presque terminer cette émission. Voici Indochine avec L'Aventurier.

L'aventurier, le groupe Indochine, en 1982, leur premier succès, on peut le dire, hein, je crois que c'est extrait de leur tout premier album, me semble-t-il. Et 9 ans plus tard, c'est au tour des Inconnus de parodier le groupe Indochine. C'est notre séquence humour de l'émission.

0: c'est comme ça, regarde. Oh, oh, oh, oh, oh, c'est monstrueux.
1: Ouais.
0: Oh là là, c'est complètement d'enfer.
2: L'éclat total, tu vois.
0: Oh, je vais vous dire, les mecs, ça va être monstrueux.
3: Complètement monstrueux, c'est vraiment bouleversifiant. Les Inconnus qui parodient Indochine pour terminer cette émission consacrée aux autres musiques. On en a vraiment eu pour tous les goûts aujourd'hui, j'espère en tout cas.

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1: Bonjour, bel été sur Radio Mercure, balade en chanson. C'est une évasion du stress quotidien que je vous propose chaque semaine de cet été en compagnie des grands succès estivaux dans notre balade en chanson mode vacances sur votre station Radio Mercure, avec pour ouvrir cette nouvelle page Gérard Lenormand et son hymne aux vacances de 1983, Vive les vacances!

Pauline Esther marqua l'été 90 avec son tube qui passa en boucle sur les radios « Oui, je l'adore », Pauline Esther de son vrai nom Sabrina Ocon, et lorsqu'elle décida de monter à Paris pour faire carrière, sur l'autoroute des vacances, elle suivait un camion qui transportait du polyester, d'où son pseudonyme artistique « Oui, je l'adore », Pauline Esther.

souvent, c'est une envie de liberté qui déclenche le besoin de partir, et cela se confirme lors des grands départs de vacances, avec tous les bouchons que l'on voit sur la route. Très grand succès de l'été 99 par De Palmas sur le 93 FM.

Itsy Bitsy Petit Bikini. Ce fut avec la reprise d'un tube américain qu'en 1960, Dalida popularisa le port du bikini sur les plages. Enjouée et entraînante, cette chanson marqua un tournant dans la pop culture de l'époque. Dalida.

quel tube d'été ce fut par le sympathique C. Jérôme en 1974 avec cette chanson très populaire qui fut très bien accueillie. C. Jérôme,

0: Il est incontestable qu'avant chaque été, les publicités pour les ventes de produits anti-poids reviennent à grande allure. Lassée de ce système, la révélation belge, Elena, en a fait une chanson, invitant chacun à rester comme il est et à ne pas complexer sur les plages. Été 2025, Elena, Summer Body.
1: L'été a...

0: Ah, je sais pas quoi.
1: Et c'est le grand orchestre de Barry Lippmann qui nous accompagne tout au long de cette balade en chanson sur Radio Mercure.

Souvenir, souvenir, comme elle chantait joliment Colette Renard et combien elle savait émouvoir avec d'aussi belles histoires, telles celles de ces jeunes gens qui rêvaient de la mer. Magnifique chanson de 1963, Il voulait voir la mer, qui sera suivie d'une douce mélodie composée par Jean Ferrat la même année, lequel imagina les liens entre un jeune couple du milieu ouvrier parisien et le voyage vers l'embouchure de la Seine pour voir la mer. De Nogent jusqu'à la mer, Colette Renard et Jean Ferrat. La mer.

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1: Nous sommes en août 86, la sortie d'un tube incontournable de la pop d'été par Lio, qui revendique l'égalité entre les brunes et les blondes, car les brunes comptent pas pour des prunes.

tout de l'été 1973, une maladie contagieuse gagna tous les jeunes de 7 à 77 ans par la voix de Michel Sardou qui fit le tube de cet été-là avec sa célèbre maladie d'amour que nous fredonnerons certainement avant de retrouver la flamboyante Patricia Lavilla et son grand succès qu'elle enregistra à l'âge de 16 ans en cette même année 73, L'amour est toujours en vacances.

deux gros tubes, Michel Sardou et Patricia Lavilla sur Radio Mercure. Rafraîchissante, joyeuse, colorée, en un mot, solaire, cette chanson de Jean-Louis Aubert, parue il y a tout juste 2 ans, confirme le grand retour du chanteur, en bref, une merveille pour l'été. Aubert.

0: Chaque été, l'air de la mer, la fascination pour le mystère du grand large attire les vacanciers et peut-être certains d'entre eux repartira comme le fit en 83 Renault dès que le vent soufflera, immense tube de son répertoire.
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1: Muriel Desclée de Maredsous, plus connue sous le nom de Muriel Dac, vous vous en souvenez, en 1986, 300 000 exemplaires vendus de sa grande chanson Tropique. Quel succès!

Il est certain que cet été, il y a eu du soleil sur la France, tout comme le chantait en 1972 le sympathique duo Stone et Chardin, avec cette image insouciante et heureuse de la France des années 70, pendant les vacances, tube qui termine notre balade en chanson de cette semaine.

Et rendez-vous la semaine prochaine pour d'autres tubes de l'été. Émission à retrouver sur notre application Mercuroplay. Bel été, bonne semaine, bonnes vacances et restez fidèles à Mercure. C'était Christophe Ribou.

chers passagers, un morceau instrumental venu d'Allemagne avec Chantel et Boban Markovic Orchestra. Le titre s'appelle Disco, c'est un DJ Chantel. Et puis nous survolons la Slovénie dès maintenant. Iskri.

chers passagers, nous étions en Slovénie avec Iskris Sedem Let Sva Se Ljubia. J'espère que je le dis bien. Et nous voici en Suède et Ouganda, puisque cette chanteuse Jackie est suédoise, née en Suède, mais d'origine ougandaise, avec son Moonshine.

Fait d'une pierre deux coups, Suède et Ouganda avec Jackie. Et oui, puisqu'elle est suédoise et ougandaise avec son moonshine. Et puis nous allons aller au Japon, chers passagers. En Asie, le Japon séduit par ses villes comme Tokyo et Kyoto. Ses trésors tels que le mont Fuji et le temple Kinkaku-ji témoignent d'une culture unique. Entre montagnes, cerisiers en fleurs, mégalopoles modernes, les paysages sont contrastés. Côté saveurs, les sushis, le ramen et les tempura régalent les gourmands. Entre tradition ancestrale et innovation, le Japon offre un voyage fascinant. Oedo nous accompagne avec son Nihonbashi. Par le hublot de droite, le Japon, chers passagers. Vous êtes dans Décalage horaire avec Patrick H2.

un instrumental japonais, Nihonbashi avec Oedo, et puis là nous sommes en Nouvelle-Zélande, Shogun Orchestra. La Nouvelle-Zélande, chers passagers.

Shogun Orchestra qui est de Nouvelle-Zélande avec son titre Bamako qui fait référence au Mali, mais ne vous détrompez pas, nous étions et nous survolions la Nouvelle-Zélande puisque Shogun Orchestra est de Nouvelle-Zélande. Et puis nous allons survoler maintenant, chers passagers, le Congo. Au cœur de l'Afrique centrale, la République du Congo séduit par ses villes comme Brazzaville et Pointe-Noire. Ses trésors tels que la basilique Sainte-Anne du Congo et les paysages du parc national d'Otzala-Kokoua offrent une nature exceptionnelle. Entre forêts tropicales et fleuves majestueux, la biodiversité y est remarquable. Côté saveur, le sakasaka, le poulet noambé et le foufou régalent les gourmands. Entre culture, nature et tradition, le Congo promet un voyage authentique. Et pour nous accompagner au Congo, voici Freddy Massamba avec son Sonza. Chers passagers, le Congo sur votre droite. Parlez hublot.

Freddy Massamba avec Zonza et nous étions au Congo. Nous allons finir cette émission avant d'atterrir, chers passagers, avec Omar Souleymane. Et nous sommes en Syrie avec Varni Varni. Chers passagers, la Syrie.

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Nous avons survolé la Slovénie, l'Allemagne, la Nouvelle-Zélande, juste à l'instant la Syrie, le Japon et le Congo. Vous étiez dans Décalage horaire avec Patrick H2, l'émission qui vous emmène ailleurs. Décalage horaire, c'est le dimanche de 13h30 à 14h et le jeudi de 15h à 15h30 en rediffusion. Et vous avez les podcasts sur l'application Mercure au Play ou l'application Radio Mercure. À très bientôt pour un nouveau décollage. À la semaine prochaine. Bye

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Toujours aussi content de vous retrouver, bien sûr, Jean-Claude au micro pour votre rendez-vous avec le jazz sur la doyenne des radios locales de l'Oise. Une heure de jazz avec Jean-Claude, ça s'appelle Shabada, une heure de smooth, de jazz funk, mais également quelques grands classiques quand même. On écoutera du Claude Bowling, du Billie Holiday, du Quincy Jones, du Duke Ellington, mais également Chuck Love qui nous sert de générique à cette émission que vous connaissez depuis longtemps et qui va nous accompagner pour le titre suivant avec un extrait d'un autre album sorti en 2002, juste un an avant l'album qui nous sert de générique. On écoute Sierra Nevada, l'album All There Is, Chuck Love à la guitare sur Mercure dans Shabada.

Chuck Loeb sur les platines jazz de Radio Mercure. Chuck Loeb qui, je ne savais pas, nous a quittés en 2017 déjà. Il nous a quittés des suites d'un cancer à 61 ans. Un petit peu dommage parce qu'il avait encore quelques mots à dire et quelques guitares, quelques cordes de guitare à pincer, comme il sait le faire depuis tant d'années. Chuck Loeb sur Radio Mercure qui cède sa place à présent à Fatburger, extrait de l'album Living Large.

le smooth jazz sur Mercure, c'était Living Large, le groupe Fatburger. Living Large, c'est un album sorti chez Shanachi, c'est un label pour mélomanes, mais également pour audiophiles, excellemment enregistré, un album qui date de 1995, et Shabala qui se poursuit avec cette fois-ci un autre guitariste, on avait écouté Chuck Love en début d'émission. Voici quelqu'un qui fait penser à d'autres musiciens, d'autres guitaristes, comme par exemple

de George Benson, eh bien ce n'est pas lui que nous allons entendre, mais Norman Brown. L'album s'appelle Just Chilling, sorti en 2002 chez Warner. Voici Night Drive avec aux percussions Paulino d'Acosta, rien que ça. C'est sur Mercure et c'est Shabada et c'est avec Jean-Claude.

Norman Brown. Norman Brown qui est bien sûr plus jeune que George Benson, puisque George Benson, dans les années 70, cartonnait à plein tube, alors que Norman Brown, lui, est né en 1970 dans le Missouri. Il nous interprétait donc ce titre Night Drive avec Paulinho da Costa aux percussions. Et on va retrouver maintenant une autre guitare, celle du membre du groupe de Quincy Jones pour l'album The Dude, magnifique album. Voici Betcha Wouldn't Hurt Me sur Mercure dans Shabada.

1981, l'album de Dude de Quincy Jones. On écoutait Betcha Wouldn't Hurt Me. Magnifique album, comme d'ailleurs tous les albums de Quincy Jones que l'on ne se lasse pas de vous passer dans Shabada, que ce soit moi-même ou même Sébastien, tous les 15 jours, en alternance avec moi-même. Et à présent, on va rester dans le jazz funk et une des voix de Earth, Wind and Fire. C'est Philip Bailey, que l'on connaît également grâce à son titre Easy Lover, qu'il avait chanté aux côtés de Phil Collins il y a déjà de nombreuses années de cela. Mais en 1999, il a fait un album solo, et ce n'est pas d'ailleurs le seul. Voici Philip Bailey dans ses œuvres tout seul avec un super titre, c'est l'album Dreams. On écoute Moondance.

0: Moon Dance, Philippe Bailey dans Shabada. On reste dans la lune ou sur la lune comme vous le désirez, avec le titre suivant extrait d'un autre album d'un groupe de jazz vocal, The Ritz. Ils nous viennent de Boston, ils ont sévi entre 1982 et 1996. Je vous propose un extrait d'un album qui s'appelle Flying, sorti en 1989 sur le label Denon. Autant vous dire, un disque excellemment enregistré également. Denon, vous connaissez les Chanify Denon, les amplis, et ben, ils savent également faire des disques. Ça nous vient du Japon, en tout cas la prise de son, et la voix de Melissa Hamilton, aux côtés de ses copains d'ailleurs, que ce soit Daryl Bostils ou Bob Martin, mais il y a également à la percussion Les Harris Jr., Marty Ballo à la basse et au clavier Jeff Auger. Ça forme The Ritz et on écoute extrait de cet album qui, je vous le rappelle, est sorti en 1989. Voici The Moon.
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Full Moon, The Ritz, c'était le groupe The Ritz, c'était l'album Flying, un excellent album sorti chez Denon, et après ce jazz tonitruant mais super bien foutu, notamment au niveau des voix. C'est vrai que vocalement, ça tenait bien la route. Eh bien, on va rester avec une belle voix, celle de Jocelyn Brown, qui est une chanteuse de funk, mais qui s'adonne également au jazz et principalement ici à l'acid jazz pour un album qui est le deuxième album du groupe d'acid jazz Incognito. Et ils ont commencé en 1981, ils ont continué à travailler jusqu'en 2023, ils faisaient encore de la musique. Et là, on va écouter un album, du moins un titre d'un album sorti en 1991. L'album s'appelle Inside Life et je vous invite à profiter de Always There. L'acid jazz dans Shabada sur Mercure avec Incognito.

Always There in Incognito. Incognito, si je puis dire. Sur Mercure, c'est Shabada et on reste avec l'Acid Jazz, un excellent album d'une formation qui est un peu contemporaine à Incognito. C'est le James Taylor Quartet. L'album s'appelle Swinging London et on découvre cet album qui ne date pas d'aujourd'hui mais qui vaut le coup quand même, qui vaut le détour. Voici un premier titre qui s'appelle Do It.

Voilà, c'était James Taylor Quartet dans ses œuvres avec l'album Swinging London. Le titre que je vous ai choisi s'intitulait Do It, mais on ne va pas vous laisser sur cette simple impression. On va continuer à écouter, à explorer cet album de ce groupe avec James Taylor à l'orgue Hammon. D'ailleurs, on va bien entendre l'orgue Hammon dans ce titre qui s'appelle The Block, toujours extrait du même album, James Taylor Quartet.

James Taylor à l'orgue Hammond, son frère David Taylor à la guitare, Alan Crockford à la basse et Simon Howard à la batterie. C'était la formation initiale du groupe James Taylor Quartet, un groupe anglais d'acid jazz créé donc en 1985. On va rester avec l'orgue Hammond, mais un tout autre orgue Hammond, celui de Walter Wanderley, pour un succès, un standard de Tony Hatch. Voici Call Me.

0: Voilà, c'était Ruben Dario Lopez à la guitare MIDI avec une adaptation d'un titre composé à l'origine par Henry Mancini. Ça s'appelait Days of Wine and Roses, le jour du vin et des roses. C'était d'ailleurs la bande originale, enfin du moins la musique, inspirée de la musique du film. Ce n'est pas la bande originale puisqu'elle sonne tout à fait autrement quand c'est Henry Mancini qui l'interprète. Mais là, c'était donc Dario Lopez à la guitare. Avant de retrouver maintenant une chanson, une grande chanson classique qui a été connue grâce à Edith Piaf, la voici ici interprétée sur une vieille cire. Et oui, alors là, on est carrément aux antipodes de la haute fidélité. Voici My Man, Billie Holiday.
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Ah bah tout ça, ça sentait bien la vieille cire, hein. 1958, pourtant c'est pas si vieux et le son était quand même bien pourri, mais il faut dire, appelons les choses comme elles doivent être rappelées, hein. C'était bien, bien moyen quand même cet enregistrement, mais quand même intéressant, car c'est d'après une chanson française réaliste qui date d'entre-deux-guerres, écrite par Albert Villemette, Jacques Charles, voilà, sur une musique de Maurice Yvain. C'était Mistinguette qui l'avait chanté plus que Édith Piaf, comme je vous l'avais dit précédemment. On va se faire pardonner au niveau qualité avec tout à fait autre chose et un big band pas piqué des verres. L'album s'appelle Jazz Party en stéréo. Duke Ellington avec Satin Doll.

Duke Ellington lui-même au piano dans Satin Doll, un titre qu'il avait lui-même d'ailleurs composé, extrait de l'album Jazz Party, dans lequel on pouvait trouver notamment des copains à lui. Si je vous cite Dizzy Gillespie, Johnny Hodges, Jimmy Rushing et Jimmy Jones dans ce magnifique album sorti chez CBS il y a déjà de bien bien nombreuses années, réédité heureusement en CD. Tout comme d'ailleurs cet album de Ragtime composé par Claude Bowling. Ragtime et Boogie. On écoute le dernier titre de l'album qui s'appelle SFP Boogie. Je pense que c'est un petit clin d'œil à la Société Française de Production qui n'existe plus aujourd'hui, mais en tout cas qui a fait aussi beaucoup de travail pour la télévision. C'est normal, c'était la Société Française de Production. Voici Claude Bowling en Ragtime et Boogie dans Shabada.

Après le virevoltant piano bastringue de Claude Bolling, voici le non moins dynamique trompettiste Aimé Barelli dans un titre d'Auguste Mzagumwa. Pour terminer presque escapade en stéréo, voici Skokian, enregistré en 1954 sur un 33 tours Pathé Marconi.

Skokian, c'était Aimé Barelli à la trompette. Pour terminer ce Shabada, rendez-vous la semaine prochaine avec, bien sûr, Sébastien pour un autre volet de Shabada à sa façon. On se quitte avec quelques mesures de Zobiac, interprétées par David Lindup. Rendez-vous la semaine prochaine avec Sébastien. Moi, je vous retrouve dans 15 jours pour d'autres Shabada Jazz. Et en rediffusion le jeudi à 16h et dès à présent en podcast sur l'application mobile Radio Mercure. Bonne soirée à toutes et tous.

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un groupe avec un nom prédisposé. La chanson s'appelle Baby Baby et c'est le groupe Corona dans les années 90. Désolé.

Can't Get Enough of Your Love Baby. Oh, il le dit quand même un petit peu mieux que moi, ce Barry White. Un Barry White, un bon vieux fourneau des années 80, 70-80. Le son de Philadelphie en quelque sorte, et même c'est même plus que sûr, comme d'ailleurs cet autre orchestre, puisque Barry White dirige le Love Unlimited Orchestra, il y a un autre orchestre qui s'appelle Sal Soul Orchestra, qui est un peu dans le même esprit et qui émane également de la ville de Philadelphia. Voici Nice and Nasty avec les chœurs et l'orchestre du Sal Soul Orchestra.

I Know Corrida. 1978, c'était à nouveau Quincy Jones sur les platines de Radio Mercure. Quincy Jones, qui est un musicien, compositeur, arrangeur, chef d'orchestre, interprète également, qui a produit entre autres Michael Jackson, qui s'est également beaucoup fait remarquer pour ses compositions pour le cinéma dans les années 70, le cinéma et la télévision, avec notamment, bien, pourquoi pas, ce thème, le thème principal de la série télévisée qui a eu beaucoup de succès à la fin des années 60, plutôt au début des années 70. Je veux parler de L'Homme de Fer, Ironside, L'Homme de Fer, musique de Quincy Jones.

Raymond Bure, alias Robert Dacier, dans son fauteuil roulant pour la série télévisée L'Homme de Fer, The Iron Side, une musique de Quincy Jones. Le programme musical de Radio Mercure, programme varié. Voici Blue Note par le groupe Shack Attack. On reste dans le jazz funk. 1982.

après chaque attaque, voici Greg Kakouras. J'irais même mieux, Greg Karukas. Je sais bien, ça vous dit pas grand-chose. Eh bien, on se contente de l'écouter alors, Riverside Drive.

Riverside Drive par Craig Karukas au piano. On reste avec un jazz un peu plus classique à présent avec, si je vous dis Duke Ellington, c'est forcément un peu classique, dans une reprise d'un morceau qui s'appelle Summer Samba.

Summer Samba par Duke Ellington au piano. On va retrouver cette fois-ci la Summer Samba version originale 1965 par celui qui l'a composée. C'est le musicien brésilien Marcos Ballet.

Ça y est, votre ascenseur est arrivé au troisième étage. Ça, c'est pour ceux qui considèrent que c'est de la musique d'ascenseur. C'était Marcos Ballet avec la version originale et ce morceau qui avait été déjà aussi maintes fois réinterprété, notamment par Walter Wanderley et son orgue Hammond. Ici, nous allons l'écouter dans un autre titre qui s'appelle Song of the Jets. Voici donc Walter Wanderley.

Song of the Jet, Walter Wanderley et son orgue Hammond dans les années 60. Et on termine cette session de musique de Bossa Nova avec une des reines, la princesse de la Bossa Nova, Astrud Gilberto, qui nous interprète Méditation.

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Chanson française, non, chanson anglaise, écrite par Serge Gainsbourg pour Jane Birkin et également pour le film de Just Jacquin en 1977 qui s'appelait Madame Claude, avec dans les rôles principaux Françoise Fabian, également Murray Head, qui était très déçu d'ailleurs de ne pas avoir pu participer à la composition de la musique de ce film, puisque c'est Serge Gainsbourg qui l'a fait. On va rester avec une belle voix, mais cette fois-ci c'est de la vraie chanson française, puisqu'il s'agit de Liane Folie.

fur et à mesure. 1990, extrait de l'album Rêve Orange, interprété par Liane Folly. 1981, 9 ans plus tôt, c'est Morane qui sortait un de ses premiers succès, la pilule anti-passion. Apprendre sans modération. 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

Une belle histoire, leur grand orchestre de Paul Mauriat, toujours dans la musique instrumentale sur Radio Mercure. Paul Mauriat qui cède sa place à Michel Legrand pour une rhapsodie suédoise.

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Dans les années 60, c'était Michel Legrand qui nous interprétait trombone, guitare et compagnie. Et c'est l'orchestre au complet qu'on va retrouver cette fois-ci avec la voix de Claude Nougaro. Une petite fille en fleurs, ou en pleurs plutôt. C'est sur Mercure et c'est sur la radio de toutes les musiques.

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0: Il pleut des cordes, place de la Concorde. C'était Claude Nougaro. Et il flotte toujours. Cette fois-ci avec les Parisiennes. Les Parisiennes, nouvelle version.
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Les Parisiennes version 2018 avec Il flotte sur une musique de Claude Bolling, une chanson qui date des années 60 qui avait été écrite presque en même temps que Claude Bolling avait écrit la musique du film Borsalino. Allez, on reste sous la flotte avec Il était une fois, deux, trois fois comme vous voulez. C'est Mercure, 93 FM.

1963, c'était bien sûr Sylvie Vartan qui nous chantait en écoutant la pluie, que nous allons continuer à entendre, quand elle viendra en tout cas, puisque c'est ce que suppose la chanson de Gilbert Bécaud sur des paroles de Pierre Delanoë, une chanson qu'il a écrite et qu'il a du moins interprétée en 1957.

Chanson très jolie et assez peu connue de Daniel Balavoine. Un enfant assis attend la pluie. Après ce florilège de quelques chansons françaises consacrées à la pluie, eh bien on va partir en Grèce avec la voix d'Irène Papas. La voix d'Irène Papas, c'est la musique d'Evangelis. Ça s'appelle Nemousis. Et c'est sur la radio de toutes les musiques. Et c'est libre parcours.

Extrait d'un air traditionnel grec, c'était Irène Papas, la chanteuse grecque Irène Papas, avec la musique de Vangelis, Vangelis Papathanassiou, pour un titre réalisé, enregistré en 1979, qui s'appelait Nemousis. On va rester en Grèce avec la diva Nana.

sur des paroles toujours d'Étienne Rodagil en 1975 sur le 7e album de Julien Clerc. Déjà à l'époque, c'était This Melody. Et voici Adiemus.

pour les amateurs, peut-être ont-ils reconnu Jean-Michel Jarre. Oui, extrait d'un album qui s'appelle Equinox Infinity. Un titre qui s'appelait Robots Don't Cry, les robots ne pleurent pas. On reconnaît bien le style et le réglage des synthétiseurs de Jean-Michel Jarre sur les 93 FM de Radio Mercure. Jean-Michel Jarre qui cède sa place à présent à un autre compositeur français également, c'est Jean-Claude Petit. Jean-Claude Petit, à qui l'on doit de nombreuses musiques, notamment eh bien, le générique de Champs-Élysées qui avait été donc utilisé pour l'émission de Michel Drucker, entre autres, et puis plein d'autres génériques d'émissions et également des musiques instrumentales pas piquées des vers, comme celle-là d'ailleurs d'un album qui gratouille un petit peu, puisque c'est, on va dire, c'est le disque biscotte de l'émission. Ça gratte un peu, c'est un vinyle que nous avons tenté de restaurer et numériser, mais pas évident, il était un petit peu abîmé parce qu'il est très très rare. Jean-Claude Petit.

Un morceau assez rare, extrait de cet album The Best of All Possible Worlds, qui est en fait une musique pour un opéra, enfin du moins un ballet contemporain, réalisé en 1980. André Ceccarelli à la percussion, aux percussions. Également Jean Schultes, et oui, le chanteur Jean Schultes, qui lui également joue de les percussions. Et c'est André Ceccarelli qui lui joue de la batterie dans cet album, album concept de Jean-Claude Petit. Un album qui, je vous rappelle, n'a jamais été édité en CD. C'est un vinyle que nous avons numérisé et restauré pour vous.

Le titre éponyme de l'album de Jean-Claude Petit en 1980, The Best of All Possible Worlds. Un album sur lequel on trouve d'ailleurs quelques passages de la musique du film Tusk, mis en scène par Alexandro Jodorowsky. Donc un disque assez rare, un album concept qu'on a plaisir de vous passer dans le cadre de ce programme. Un programme consacré à différentes musiques. Ça s'appelle Libre Parcours. On reste encore dans les choses un petit peu incroyables que seul Radio Mercure peut vous proposer, je pense. Voici le DJ Ovanesca. 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

bien souvent des titres comme ça qui passent en radio et qui servent principalement de fond sonore sur lesquels les animateurs se contentent de parler sans forcément même annoncer ce dont il s'agit. Eh bien nous faisons le contraire, nous ne parlons pas sur les morceaux, si ce n'est pour les présenter. Le DJ Ovanesca. Mahalakshmi avec El Cosmo Group.

0: Mahalakshmi, elle le dit mieux que moi quand même.
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